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4: Bonjour à toutes et à tous. Sur l'antenne de RFI, vous avez régulièrement rendez-vous avec l'actualité du sport, la compétition, les matchs, les champions, la performance, le spectacle aussi, mais le sport, ou du moins l'activité physique, c'est, vous le savez, un élément essentiel, une pratique à cultiver tout au long de la vie pour rester en bonne santé. C'est vrai, si une hospitalisation, un accident peut nous éloigner un certain temps du tapis gym, d'une piste, d'une salle, d'un stade, eh bien aujourd'hui tous les médecins s'accordent pour inciter leurs patients à une pratique aussi fréquente que régulière. Marcher, jouer en équipe, pédaler, danser, s'étirer. Le choix de l'activité va correspondre non seulement au goût de chacun, chacune, mais aussi aux équipements disponibles, à son état de santé et aux bienfaits recherchés. Ménager ses genoux lorsque l'on souffre d'un problème d'articulation ou de surpoids, après une blessure, éviter les chocs, bref, s'écouter, demander conseil, en tout cas ne pas renoncer, parce qu'au-delà des bienfaits physiques, bouger c'est aussi bon pour la tête, plaisir, anti-stress, au-delà un remède éprouvé pour la santé mentale, bienfaits du sport. Oui, mais comment, pourquoi et pour quel bienfait, c'est aujourd'hui dans Priorité Santé.
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4: Et tout ça, c'est de la bonne prévention. Et un numéro pour nous joindre sur WhatsApp, le 33 7 61 18 46 41. À votre écoute, vous connaissez sa voix, docteur Jean-Marc Sen. Bonjour.
10: Bonjour Caroline et bonjour aux auditrices et aux auditeurs de RFI.
4: Médecin du sport. Alors, Jean-Marc, j'ai un aveu à vous faire. Et c'est personnel. C'est rare, mais c'est personnel. À force de vous écouter régulièrement dans l'émission, je ne sais pas ce qui m'a pris, j'ai une confidence. Ça y est, il était temps, je me suis mise au sport.
10: Magnifique.
4: Mieux vaut tard que jamais. Doucement et tous les jours. Est-ce que vous y croyez? Je vous assure, c'est pas une fake news.
10: J'y crois absolument. C'est-à-dire, le sport ou l'activité physique, on finit par y trouver un plaisir. C'est-à-dire qu'on finit par... En fait, au départ, c'est difficile. Parce que pourquoi? Et on remet en route l'organisme. Il y a des petites douleurs articulaires, musculaires. On a même des courbatures le lendemain. Mais on active aussi un centre très important, le centre de la récompense. Et ça, on devient addict. Donc on
4: n'y est pas encore. Mais il y avait un vrai problème de motivation. Et c'est vrai que dans la vie, en fonction des âges, des moments, des prises de conscience, il peut y avoir de vrais déclics pour dire... Bon, là, c'est vrai, on est arrivé à un certain point, il faut y aller.
10: C'est vrai, c'est pas linéaire. C'est-à-dire qu'en fait, il y a des périodes où, qui vont être plus propices, peut-être parce qu'il va y avoir un environnement. Par exemple, c'est pas rare que pendant les vacances, pendant le repos, on aime à marcher un peu plus, à se promener, à faire plus d'activités physiques. Et puis, quand on est dans un autre contexte, c'est plus difficile. Donc là, il n'y a pas de linéarité là-dessus. Mais l'idée, c'est d'aller chercher, justement, des ressources de motivation, de plaisir, dans tous les temps de notre année, de notre existence. Ce qui permet de maintenir cette activité.
4: Et là, c'est encore important de le dire, ça ne veut pas dire qu'il faille sanctuariser une heure, deux heures par jour. C'est des choses qui peuvent s'égrener tout au long de la journée, tout à fait naturellement.
10: Absolument. C'est-à-dire que, bien sûr, il y a l'activité physique régulière. On insiste toujours sur le fait de ne pas être sédentaire, c'est-à-dire de ne pas rester immobile, de bouger. Ça, c'est un élément qu'on sous-estime, l'importance de ne pas être sédentaire. Ça, c'est la première chose. Et puis, deuxièmement, c'est effectivement profiter des situations où on doit se déplacer dans la vie de tous les jours pour créer cette activité physique. Et si on peut rajouter une activité structurée qui dure 30 minutes de marche, c'est encore mieux. C'est pas toujours facile, mais c'est encore mieux si on peut faire ça.
4: Alors, d'autres témoignages beaucoup plus intéressants sont les vôtres, hein, auditrices, auditeurs à l'écoute. Et on part tout d'abord pour le Gabon.
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4: Et c'est Alain que l'on retrouve tout d'abord en ligne. Alain, bonjour.
11: Bonjour.
4: Alors Alain, vous souhaitiez appeler au sujet de votre frère. Pourquoi cet appel et pourquoi est-ce que vous êtes particulièrement préoccupé par son état physique?
11: Oui, c'est mon frère cadet. Il est en surpoids, disons, en obésité sévère, puisqu'il pèse 175 kilos pour 1m115.
4: Oui.
11: Bon, il est en souffrance parce que il a des problèmes articulaires, surtout au niveau du genou. Il a les problèmes au dos, des sérieuses douleurs au dos. Puisqu'il travaille, il est en activité, donc des fois le matin pour qu'il se lève, pour qu'il aille au travail, il est obligé de devoir prendre un peu de café pour booster son énergie.
4: Vous diriez qu'en plus, en plus de ces douleurs diverses, il y a un problème de fatigue et de motivation et que vous liez à son surpoids?
11: Oui. Bon, et puis, quand il prend ça, il se sent mieux. Mais sauf que dans la journée, parfois, il ressent comme un peu de chaleur au niveau du cœur.
4: D'accord. Est-ce que votre frère a fait dépister l'hypertension artérielle ou pas?
11: Oui, non, il est allé se faire consulter, oui. Mais on n'a pas dépisté cela chez lui.
4: D'accord.
11: Encore moins le diabète et tout le reste.
4: Ce surpoids, c'est quelque chose qui l'accompagne depuis des années et des années, ou est-ce qu'il a eu une prise de poids subite suite à certains événements?
11: Ça dure.
4: Est-ce que c'est sa nature? Est-ce qu'il est d'une nature plutôt avec un embonpoint?
11: Pas vraiment. Quand il était, avant ses 25 ans, il était même très mince.
4: D'accord. Aujourd'hui, est-ce qu'il a essayé de faire du sport ou pas du tout? Est-ce que c'est tellement douloureux que ça l'empêche de bouger, d'être mobile et finalement d'avoir une certaine autonomie physique?
11: Non, ça l'empêche pas de bouger puisqu'il travaille.
4: Ouais.
11: Il exerce une activité qui l'amène à bouger beaucoup.
4: Ouais.
11: Oui, mais seulement le problème en fait, c'est que il fait du sport, mais il renvoie tout le temps. C'est-à-dire qu'il veut faire du sport, mais à chaque fois, il dit, bon, je commence demain.
4: D'accord, il reporte, oui.
11: Et il ne commence jamais.
4: Et côté alimentation, qu'est-ce que vous pouvez nous dire sur ses habitudes?
11: Ouf, il aime se faire plaisir. Hein.
4: Ouais. C'est un bon vivant, comme on dit. Ça veut dire nourriture grasse, avec pas mal de viande, et j'imagine de la friture, des choses comme ça?
11: Oui, tout à fait. Bon, c'est vrai que des fois, il fait l'effort d'éviter du gras, mais bon, c'est pas vraiment ça.
4: Des assiettes bien bombées, des grosses portions, c'est ça?
11: Oui, des très grosses portions.
4: Des très grosses portions. Vous en rajoutez même. Alain, vous êtes assez objectif dans cette description. Alors, on écoute vos questions. Le docteur Sen a suivi ça, crayon à la main. Je vous en prie, allez-y.
11: Oui, docteur, je voudrais savoir, est-ce que, mon petit frère, quelle est l'activité qu'il peut exercer? Parce que vraiment, il tient. Quelle activité peut exercer pour perdre du poids, soit rapidement? Même en termes de patience, il est prêt à être patient, pourvu qu'il perde du poids. Et il aimerait perdre du poids jusqu'à au moins 100 kilos. Qu'est-ce qu'il peut exercer comme activité? Et puis, comme il a mal au dos, il a essayé déjà. Mais le mal de dos l'empêche de pouvoir faire les marches.
10: Bien, bonjour Alain, merci pour cette question et puis bravo pour votre bienveillance pour votre petit frère. Effectivement, je pense qu'il a de la chance d'avoir un grand frère comme vous. Alors, la première chose, les conseils qu'on peut donner, c'est tout de suite, il faut un bilan médical. Vous l'avez dit, il a mal aux genoux, il a mal au dos, il ressent parfois de la chaleur au niveau de la poitrine. Donc ça, c'est vraiment l'élément numéro un à faire, c'est aller consulter et faire un vrai bilan auprès d'un médecin, de son médecin généraliste et éventuellement des spécialistes si possible. Deuxième conseil, c'est qu'il va devoir être accompagné. Il va pas pouvoir tout seul au début reprendre le sport. Alors, les spécialistes qui peuvent faire ça, quelquefois sont les kinésithérapeutes ou alors ça peut être des coachs sportifs qui sont vraiment aguerris, on va dire, qui peuvent éventuellement vous accompagner. En style d'exercice, vraiment, il y a une chose, moi, que je conseillerais, c'est de faire du sport dans l'eau. De l'aqua-mouvement. Pourquoi l'eau? Parce que, en fait, ça va permettre d'amortir les chocs, de pouvoir faire un effort qui soit pas impactant, ce qui, pour les articulations, pour le dos, ou même pour le cœur, sera intéressant. Et pour le cœur, éviter, bien sûr, le sport très intensif. Donc, voilà ce que l'on peut dire, vraiment, l'avis médical. Deuxièmement, effectivement, être accompagné. Choisir plutôt tout ce qui va être dans l'eau dans un premier temps parce qu'il a un poids très élevé. Et puis surtout, pas d'exercice intensif.
4: Alain, est-ce que à Libreville ou à proximité, il y a une piscine ou des centres de gym, d'aquagym qui existent ou c'est quelque chose, vous n'en avez pas vraiment entendu parler?
11: De l'endroit où il se trouve, il est très loin de la piscine. Il y en a, il y a des piscines.
4: Mais c'est loin.
11: Oui.
4: Ouais. Parce que c'est vrai que souvent, quand on a toutes les infrastructures à proximité, c'est beaucoup plus simple. Mais quand on est en milieu isolé, trouver un centre d'aquagym, etc., c'est pas évident.
10: Il peut y avoir après des alternatives. Évidemment, c'est des exercices qui peuvent être faits assis ou sur un vélo sur place d'intérieur. Mais c'est vrai que si on trouve quelque chose au départ, c'est vrai que c'est un temps très important. Ça va vraiment l'aider.
4: Et c'est vrai que quand on part avec des douleurs initiales, même si on a envie, ça peut complètement rebuter.
10: Hein.
4: En tout cas, il ne faut pas courir, ça c'est une certitude.
10: Non,
4: surtout
10: non,
4: pas courir.
10: Non.
4: Hein, parce que là, le dos, les genoux, s'il a mal, plus le surpoids, Libreville, il va faire chaud et humide.
10: Bien sûr.
4: Tout ça, ça va être extrêmement compliqué. Ouais. Donc, on a bien compris, la consultation et puis se faire accompagner.
10: Absolument.
4: Ça, c'est quelque chose de très important. Un grand merci à vous, Alain, pour votre participation. On va tout de suite prendre en ligne un message que nous a adressé une auditrice du Bénin d'Abomey-Calavi sur notre répondeur WhatsApp. On l'écoute tout de suite.
12: Bonjour, Je m'appelle Bernadette et j'appelle de Cotonou, Bénin. J'ai 68 ans, mais j'appelle pour ma filleule qui a 30 ans et qui a perdu près de 40 kilos après un régime drastique sur des mois. Et après du sport qu'elle faisait en salle, elle parlait souvent de cardio. Alors, après avoir perdu tous ses kilos, son ventre est devenu flasque, ses jambes aussi sont devenues flasques, les bras aussi. Et le conseil que les gens lui donnent, c'est d'aller se faire opérer, de passer par la chirurgie. Évidemment, elle a peur, moi aussi j'ai peur. Alors je voudrais demander quel sport elle peut pratiquer pour raffermir son corps. Merci.
13: Perte de poids, problème de tonicité de la peau, c'est logique quand on perd 40 kilos, ben le corps change beaucoup. Docteur Sen, qu'est-ce que vous pouvez répondre à Bernadette? Là encore, c'est des personnes de la famille se soucient du groupe.
10: Bien.
13: Donc qu'est-ce que vous pouvez lui dire à Bernadette pour sa filleule?
10: Là encore, de la bienveillance de la part de Bernadette, c'est vraiment bien. Alors effectivement, 40 kilos de perte, très souvent il y a une perte musculaire qui est associée. Et donc effectivement, on sait que dans ces cas-là, la peau n'est plus remplie en quelque sorte, ni de gras, ni de muscles. Et donc, l'idée, c'est d'essayer de raffermir tout cela. Alors, il faut quand même dire que ce n'est pas possible, par l'activité physique, de retendre la peau. Hein, ça, il faut dire la vérité. Mais en revanche, on peut essayer en partie de regagner un peu de masse musculaire, ce qui va un petit peu combler ce déficit, surtout s'il y a eu une perte de 40 kilos. Et ce qui peut être intéressant, c'est de faire plutôt des exercices de renforcement musculaire, de faire attention à l'alimentation pour apporter suffisamment de protéines, et puis d'essayer d'être parfaitement hydraté aussi. Et ces trois choses-là vont atténuer un tout petit peu la bonne hydratation, le renforcement musculaire et puis la bonne alimentation vont un petit peu atténuer cet effet. Mais bon, malheureusement, c'est pas possible il faut le dire quand même, de tout enlever.
13: Est-ce que le facteur temps joue dans le sens où est-ce que si l'on perd plus lentement du poids régulièrement, on va avoir moins cette impression, ou de toute façon, quand on perd des dizaines de kilos, c'est un petit peu inéluctable?
10: Malheureusement, quand on perd vraiment des grandes quantités, c'est un peu inéluctable, parce qu'il faut savoir que la peau s'est étirée, on a cassé des fibres de collagène qui ne se refont pas, et donc malheureusement, non, on peut pas, même si c'est fait progressivement, à partir du moment où le volume, la quantité de perte est très importante, malheureusement, on retrouve ces éléments.
13: On part en Côte d'Ivoire, Abidjan, c'est Jean-Marc avec nous. Jean-Marc, bonjour.
14: Bonjour Caroline, bonjour à tous.
13: Alors, vous avez 55 ans et mal au dos, on va dire, ça dure depuis quand, ce mal de dos?
14: Depuis bientôt 5 ans que j'ai mal au dos.
13: Ouais. Et du coup, vous continuez à faire du sport ou vous avez arrêté?
14: Bon, alors là, je ne peux pas faire du sport accéléré, je ne fais que de la marche.
13: Vous faisiez quoi avant comme activité?
14: Bon, avant je jouais au foot, enfin je faisais du maracana, c'est un genre de football sur terrain réduit qu'on fait en Afrique.
13: Ouais.
14: J'étais un adepte du maracana, je faisais un peu de natation également.
13: Et aujourd'hui, c'est juste la marche?
14: Oui, aujourd'hui c'est juste la marche que je fais trois fois par semaine, environ 45 minutes par jour.
13: Bah, c'est quand même pas mal du tout, cette marche 45 minutes, très régulièrement. En termes de poids, vous en êtes où? Et en fait, vous cherchez quoi en reprenant l'activité physique? Est-ce que c'est davantage à limiter les douleurs ou est-ce qu'il y a une recherche de perte de poids ou tout simplement rester en forme?
14: Bon, enfin, un peu de...

0: Alors là, je dois avouer que je fais pas forcément attention aux portions et à ce que je mange tout ce que je vois, hein, tout ce que on me donne comme nourriture.
1: C'est drôle, je le sentais, parce qu'en général, quand les auditeurs ne parlent pas de leur alimentation, c'est qu'en général, ils aiment vraiment le moment de passer à table. Alors, votre question, c'est quoi précisément, Jean-Marc?
0: Est-ce que, en faisant régulièrement la marche, comme je fais maintenant, je peux perdre du poids, ou alors il faut que j'ajoute autre chose comme l'alimentation dont vous venez de parler.
1: Docteur Sen.
2: Oui, Jean-Marc le bien nommé. Effectivement, donc voilà, effectivement, c'est vrai que le sujet que vous portez est tout à fait juste. Alors voilà, on peut être gourmand, ça c'est vrai, mais ça c'est le déterminant numéro un du poids quand même. Il faut rappeler ce qu'il y a dans l'assiette et les portions que l'on va avoir. Eh bien, c'est ce qui va déterminer au long cours le poids, ça c'est quand même important. À côté de ça, ça va être intéressant, c'est vrai, de faire des activités. Alors, de marche, peut-être reprendre la natation, ça peut être intéressant. Et puis, je vous inviterai à faire également du renforcement. Vous savez, le gainage, par exemple, qui va renforcer un petit peu des muscles profonds, va être intéressant pour brûler des graisses alors que vous ne faites pas d'activité physique. Donc le fait de faire du renforcement musculaire, de gagner un peu en masse musculaire, va être vraiment intéressant. Et puis dernière chose qui peut être intéressante pour votre dos, parce que vous avez dit que vous aviez mal au dos, c'est de faire également des exercices d'assouplissement. Ça c'est vraiment intéressant, les chaînes musculaires, apprendre les chaînes postérieures mais également antérieures, le dos, redonner de la souplesse, c'est quelque chose qui va diminuer les contraintes mécaniques. Donc j'ai envie de dire, en un, bien sûr ce qu'il y a dans l'assiette, ça c'est l'élément numéro un, la marche très bien, rajouter peut-être de la natation, ça peut être intéressant, ou des activités portées comme les vélos elliptiques, vous savez, hein, où on marche, et puis le gainage sera important, et puis bien sûr les assouplissements. Voilà un programme que vous pouvez faire et qui vous fera le plus grand bien, mon cher homonyme.
1: Alors, est-ce que vous êtes motivé pour aller vers plus d'équilibre alimentaire, Jean-Marc ?
0: Oui, pourquoi pas. Je peux faire l'effort. Effectivement, j'en fais déjà. Hein. Ouais. Mais bon, dans une proportion moindre. Voilà, quand je tombe devant un plat qui me plaît, là, j'oublie. Ouais. Ben, sinon, de temps en temps, je fais des efforts pour réduire les portions et puis manger des légumes également.
1: Mais peut-être le cas échéant, peut-être prendre pas forcément au long cours, mais un rendez-vous avec une nutritionniste qui pourrait vous expliquer les bases pour un petit peu réorganiser votre alimentation et vous faire plaisir, mais en perdant du poids. C'est pas toujours évident d'y arriver tout seul, en tout cas. Vous pouvez écouter les chroniques de Bintou Chersek dans Priorité Santé. Elle donne beaucoup, beaucoup de conseils à ce sujet. On vous remercie beaucoup, Jean-Marc. Bonne journée à Abidjan. On a une question d'un auditeur en RDC de Mboujimaï. Lui aussi, il a mal au dos et il demande quel exercice physique conseiller à une personne qui souffre de lombalgie.
2: Alors, lorsqu'on souffre de lombalgie, l'idée, c'est de faire d'abord des exercices doux. On a parlé de la marche, hein, ça c'est vraiment quelque chose. Et le fait de ne pas rester immobile, ça c'est vraiment l'élément qui est capital. Parce que les muscles, en fait, vont, lorsqu'elles ne bougent pas, vont complètement s'enraidir. Je peux vous faire un défi, c'est de rester totalement immobile, sans bouger un cheveu pendant 30 secondes. Vous allez voir que c'est totalement insupportable.
1: Vous m'avez déjà vu arrêter de bouger pendant 30 secondes.
2: Non, jamais. Et donc ça, ce qui va se passer, c'est que on comprend que son corps a besoin du mouvement. Mmh. Et lorsqu'on ne bouge pas, eh bien, les muscles se contractent totalement, ça rajoute de la douleur, et le mouvement, c'est la première chose qui va soigner. Donc, le mouvement, éviter d'être immobile, et puis après, on en a un petit peu parlé, étirer les chaînes musculaires, faire du renforcement, etc.
1: C'est vrai, quand on conseille quelle hydratation, ça va dépendre du climat, du contexte, de l'activité, beaucoup de paramètres, hein, docteur Sen.
2: Absolument, il y a beaucoup de paramètres qui peuvent modifier les besoins en eau. Alors, il y a en tout cas un critère assez simple, hein, qu'on peut utiliser, qui peut montrer comment on est bien hydraté, c'est la couleur des urines. La couleur, les urines qui doivent être jaunes claires, évidemment, eh bien ça montre qu'on est bien hydraté. Si tout au long de la journée, on voit que les urines sont concentrées, ça veut dire qu'on n'a pas suffisamment d'eau. Il faut pas hésiter à boire avant d'avoir soif. La soif est un mauvais indicateur de l'état d'hydratation. Lorsque l'on a soif, c'est déjà largement trop tard.
1: C'est déjà un signal d'alarme.
2: Un signal d'alarme, et particulièrement quand on fait du sport ou quand on fait des activités physiques intensives. Donc j'ai envie de dire que l'idée, c'est de boire très régulièrement tout au long de la journée, comme s'il avait une bouteille avec lui, et que tous les quarts d'heure, toutes les demi-heures, il prenait une petite gorgée, comme ça, pour essayer de...
1: Mais on va dire pour au moins 2 litres, hein, quand on est en contexte tropical, au minimum.
2: Oui, ça peut pas être en dessous d'un litre, 5 à 2 litres, oui, absolument. Et ne pas

0: oublie aussi que l'alimentation, bien sûr, certains légumes sont riches en eau, et ça, faut pas hésiter, c'est un apport d'eau également. Toutes les légumes qui contiennent beaucoup d'eau, il faut pas hésiter à en prendre.
1: On avait encore pas mal de questions sur des problèmes de santé, le sport, le bien-être. Vous y répondrez dans des chroniques, tiens, ça c'est une bonne idée. Par exemple, sur le problème de diabète ou de glycémie, ou bien l'arthrose et le sport. On vous retrouvera, bien sûr, très régulièrement dans l'émission, Docteur Sen, parce que le temps passe et c'est déjà fini. Ça passe vite avec vous, Docteur Sen. C'est du sport. Merci pour votre écoute, pour toutes ces réponses. On se dit à très très bientôt dans Priorité Santé. D'ici là, portez-vous bien.

0: Bonjour à toutes et à tous et bienvenue dans les actualités francophones de l'après-midi sur Radio Vanuatu. Je suis Marie-Laure Ludvaun, ravie de vous accompagner pour ce point sur l'actualité en français. Gouvernance locale, la reconstruction de Port-Vila au cœur d'un forum citoyen. Le forum citoyen de Port-Vila se déroule aujourd'hui à l'initiative du conseil municipal de Port-Vila. Organisé sous le thème « Reconstruisons Port-Vila ensemble », cette rencontre vise à rassembler la population et les différents acteurs de la communauté autour de la reconstruction de la capitale après le puissant séisme de 2024. Sécurité, contrôle des armes à feu en cours. Le Bureau des armes à feu demande à tous les détenteurs d'armes de renouveler leur permis. Cette mesure s'inscrit dans le cadre d'une opération de contrôle annoncée récemment par le ministre des Affaires intérieures, Andrew Napoat. L'inspecteur Willy Amkori Thunbel a confirmé que l'opération est en cours. Des agents de police sont notamment déployés sur l'île de Pentecôte, dans la province de Penama, pour effectuer des vérifications. Catastrophe naturelle, le Vanuatu exprime sa solidarité avec les Philippines après le séisme. Le Premier ministre Chotam Napat a adressé les condoléances du gouvernement et du peuple du Vanuatu aux Philippines à la suite du puissant séisme qui a causé d'importants dégâts et fait plusieurs victimes. Il a déclaré que les images en provenance des zones touchées sont particulièrement bouleversantes et que ses pensées accompagnent les familles endeuillées ainsi que toutes les personnes affectées par cette catastrophe. Le Premier ministre a rappelé que le Vanuatu est lui-même régulièrement confronté aux catastrophes naturelles et comprend la douleur, le choc et les défis auxquels font face les Philippines, notamment après le séisme dévastateur qui a frappé Port-Vila en décembre 2024. Transport maritime, pénurie de marins qualifiés dans le secteur maritime. Le Vanuatu fait face à une pénurie de marins qualifiés, en particulier de capitaines et d'ingénieurs maritimes qui devraient être formés par le Collège maritime du pays. Le directeur général d'Ocean Logistics Limited, Andrew Bond, a indiqué que les compagnies sont souvent contraintes de recruter du personnel à l'étranger pour combler ces postes. Justice, hausse des crimes violents dans les centres correctionnels. Le recensement 2025 des détenus du service correctionnel du Vanuatu révèle une augmentation des crimes violents et du nombre de personnes incarcérées. Le rapport souligne la nécessité de renforcer les actions de prévention de la criminalité et les campagnes de sensibilisation du public. Toutefois, il indique également que le Vanuatu demeure l'un des pays du Pacifique affichant un faible taux d'incarcération et un faible taux de récidive. Le ministère de la Justice estime que les programmes de réinsertion mis en place dans les prisons poursuivent des résultats encourageants. Environnement, lancement du réseau national des aires protégées. Le réseau national des aires protégées ainsi que la stratégie de biodiversité de Sanma ont été officiellement lancés à l'issue d'un symposium consacré à la protection de l'environnement et de la biodiversité. Actualité internationale, nouvelle escalade des tensions entre Israël et l'Iran. Israël a mené de nouvelles frappes contre l'Iran lundi, visant notamment une installation pétrochimique dans la ville de Machar. Cette attaque intervient malgré les appels du président américain Donald Trump à suspendre les hostilités afin de laisser une chance aux discussions de paix entre les deux pays. L'Iran a riposté par des tirs de missiles contre Israël, ravivant les tensions dans la région. Cette nouvelle escalade a également entraîné une hausse des prix du pétrole sur les marchés mondiaux, alors que les efforts diplomatiques se poursuivent pour tenter de parvenir à un accord. Côté sport, Coupe du monde de football 2026. Plus que deux jours avant le coup d'envoi de la Coupe du monde de football 2026, les amateurs de football du monde entier attendent avec impatience le début de la compétition, tandis que le Mexique, pays hôte, se prépare à lancer officiellement le tournoi. Le match d'ouverture opposera le Mexique à l'Afrique du Sud. Au Vanuatu, Les supporters pourront suivre la rencontre en direct sur Télévision de Vanuatu. La cérémonie d'ouverture débutera à 5h du matin vendredi avant le match prévu à 6h. Et pour clore ce bulletin, la météo. Le temps reste nuageux avec quelques pluies sur le nord et certaines parties des îles centrales, tandis qu'un temps plus clément est attendu sur le reste du pays. Des vents modérés à assez forts de secteur sud-est continuent de souffler sur l'ensemble de l'archipel. Température maximale 24 degrés Celsius au sud et 32 au nord. Minimale cette nuit 20 degrés Celsius au sud et 25 au nord. Une alerte marine reste en vigueur sur toutes les zones maritimes en raison du vent du sud-est soufflant entre 21 et 25 nœuds et d'une mer forte avec des vagues pouvant atteindre 2,5 mètres. Et voilà qui conclut ce bulletin d'information francophone. Merci de votre écoute et excellent après-midi à toutes et à tous.
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Bonjour à toutes et à tous, bienvenue dans l'émission francophone de l'Université nationale de Vanuatu. Je suis ravie d'être avec vous cette nouvelle demi-heure d'actualité universitaire. Nous sommes en plein mois de juin, un mois décidément bien chargé à l'UNV. Voici ce que nous vous avons préparé. Nous commencerons par un retour sur la journée mondiale de l'environnement du 5 juin, vendredi dernier. Clean Up Day sur le campus de Kawinu, lancement officiel du concours photo et quelques mots aussi sur le concours de slam qui a connu quelques imprévus, on vous raconte. Ensuite, une bonne nouvelle pour les étudiants du diplôme de résilience climatique et action humanitaire, le programme Pacific Walkabout est sur le point de se concrétiser. Direction la Nouvelle-Calédonie pour une expérience de mobilité scientifique et culturelle unique. Nous faisons le point sur ce qui les attend là-bas. Notre troisième sujet sera consacré à l'annonce du séminaire mensuel de juin, prévu le jeudi 25 juin. Nous accueillerons un chercheur australien dont les travaux portent sur l'engagement du secteur privé face au changement climatique dans le Pacifique. Et pour terminer, comme chaque semaine, la chronique linguistique, où celle-ci, aujourd'hui, nous emmènera sur l'île de Malekula, dans la province de Malampa, pour explorer la langue de Aulua. L'émission commence maintenant, le temps d'une musique pour ouvrir cette émission. Quoi de mieux qu'un son qui nous rappelle la ferveur et l'ambiance de la Coupe du Monde de football, qui commence également cette semaine, ce jeudi 11 juin. Écoutons maintenant Magic System et leur musique Magic in the Air.

La musique referme l'introduction et on commence sans attendre avec ce qui s'est passé vendredi dernier. Vendredi 5 juin, journée mondiale de l'environnement, l'UNV a lancé officiellement son mois de l'environnement avec une première action concrète sur le terrain, un clean-up day sur le campus de Carinou, qui est notre école supérieure du professorat et de l'éducation. Ce matin-là, étudiants et membres du personnel se sont réunis pour ramasser les déchets le long de la baie et dans l'enceinte du campus. Gants, sacs, bonne volonté, en quelques heures, le campus et son littoral ont retrouvé un visage plus propre. Ce type d'action, si elle peut paraître simple, a une portée réelle. Elle rappelle que l'engagement pour l'environnement ne commence pas uniquement dans les salles de conférence ou dans les textes de loi. Il commence aussi dans les gestes du quotidien, dans la façon dont on prend soin de l'espace que l'on habite. Il y a quelque chose de cohérent et de beau à voir que des étudiants en résidence climatique. Ramasser des déchets au bord de la mer, là où ils étudient les enjeux qui touchent précisément ces rivages. Le 5 juin marquait également le lancement officiel du concours photo organisé dans le cadre du mois de l'environnement. Le thème, l'environnement évidemment, et le changement climatique, vaste intentionnellement. Chers étudiants, si vous avez une belle image à partager, un paysage qui vous a frappé, un détail de la nature qui vous a touché, une scène qui dit quelque chose sur l'état de notre environnement, vous pouvez dès maintenant envoyer votre photo, accompagnée d'un titre et de votre nom. Les photos reçues seront publiées sur la page Facebook de l'UNV, où elles seront ensuite soumises au vote du public jusqu'au 24 juin. C'est le nombre de likes qui désignera le gagnant. Toutes les modalités de participation, comment envoyer votre photo, les délais, les conditions, sont disponibles en détail sur notre page Facebook. Côté concours de slam, la journée du 5 juin a réservé une petite surprise de celles qui font sourire avec le recul. Le slam était au programme, la scène était prête, le jury aussi, mais ce vendredi-là, la parade pour l'ouverture de la Coupe du Monde se tenait également au même moment et l'appel du ballon rond a visiblement été le plus fort. Résultat, pas de participants sur scène ce jour-là. Nous comprenons tout à fait, la Coupe du Monde, c'est la Coupe du Monde. Mais la bonne nouvelle, c'est que le concours de slam n'est pas annulé. Il est simplement reporté au 26 juin, lors de la cérémonie de clôture du mois de l'environnement. Cela laisse encore le temps de préparer un texte, de peaufiner sa performance, de se lancer et participer. Le thème reste le même, l'environnement. Le format aussi, un texte de slam, une scène, un jury. Toutes les informations pour s'inscrire et participer sont sur la page Facebook de l'UNV. Le 26 juin, la scène sera de nouveau ouverte. Un peu de musique avant de vous parler d'une expérience qui attend nos étudiants de l'autre côté de l'eau. Lançons Soleil Bleu de Bleu Soleil et Louisa.

Vous en avez peut-être entendu parler lors de nos émissions précédentes, le programme Pacific Walkabout sur le point de se concrétiser. Très bientôt, des étudiants du diplôme CRHA, Résilience climatique et action humanitaire de l'UNV, s'envoleront vers la Nouvelle-Calédonie pour 2 semaines d'immersion scientifique et culturelle. Ce programme est une initiative conjointe de l'Université nationale de Vanuatu, de l'Institut de recherche pour le développement et de l'Université de la Nouvelle-Calédonie. Il est né d'un constat simple. Le Pacifique fait face à des défis considérables, changement climatique, préservation des écosystèmes marins, gestion durable des ressources naturelles, risques naturels, et former dès aujourd'hui les chercheurs, techniciens et décideurs de demain est une nécessité. C'est précisément pour cela que ce programme cible les étudiants du diplôme CRHA. Ils sont au cœur de ces enjeux par la nature même de leur formation et cette expérience à l'étranger vient renforcer sur le terrain et dans le contexte régional différent ce qu'ils construisent ici au Vanuatu. Le séjour est organisé en 2 semaines bien distinctes, chacune avec des objectifs propres. La première semaine se déroulera sous la supervision de chercheurs et d'ingénieurs de l'IRD et de l'UNC. Les étudiants y découvriront un éventail de disciplines scientifiques directement liées aux réalités du Pacifique. Sciences marines, océanographie, chimie de l'eau, gestion des risques naturels, anthropologie. Une plongée dans la recherche appliquée au contact des scientifiques dont les travaux portent précisément sur notre région. La deuxième semaine prendra un tour différent, plus culturel et linguistique, dans le cadre d'un programme sur la diversité développée en partenariat avec l'Université de la Nouvelle-Calédonie. Une façon d'élargir le regard au-delà des seules disciplines scientifiques et de mieux comprendre comment les questions environnementales s'articulent avec les enjeux culturels et linguistiques de la région. Pour les étudiants concernés, cette mobilité représente bien plus qu'un voyage. C'est une première expérience internationale, une immersion dans un environnement académique différent et l'occasion de tisser des liens avec des chercheurs et des étudiants d'une institution sœur du Pacifique. Le programme prend en charge le billet d'avion, l'hébergement, les repas et toutes les activités sur place. Ils s'envoleront vers la Nouvelle-Calédonie le lundi 6 juillet jusqu'au lundi 20 juillet 2026. Nous leur souhaitons d'ores et déjà une très belle expérience. On marque une pause avec Céline Dion et son titre « Prière païenne » avant de vous annoncer un rendez-vous à noter dans votre agenda pour la fin du mois.

Comme chaque mois, l'UNV accueille un chercheur invité pour son séminaire mensuel. Le rendez-vous de juin aura lieu le 25 juin, dès 16h45, dans l'auditorium de l'Université nationale de Vanuatu. Nous accueillerons ce soir-là M. Corey Huber, doctorant au Pacific Action for Climate Transition Center, ou PACT, rattaché à la Monash Business School de l'Université Monash en Australie et s'inscrit dans un programme interdisciplinaire qui croise les sciences économiques, les politiques publiques et les études du Pacifique. Sa présentation portera sur ses recherches doctorales en cours, intitulée « Une étude de l'engagement du secteur privé dans les activités liées au changement climatique au sein des petits États insulaires en développement du Pacifique ». En d'autres termes, il s'intéressera au rôle que jouent ou que pourraient jouer les entreprises privées dans la réponse au changement climatique dans des pays comme le Vanuatu. C'est un angle d'approche qui sort un peu des sentiers habituels des discussions sur le climat, souvent centrées sur les politiques publiques et les gouvernements. La question de l'engagement du secteur privé, avec ses contraintes, ses logiques et son potentiel, est pourtant centrale si l'on veut comprendre comment les économies insulaires peuvent réellement évoluer face aux enjeux climatiques. Le séminaire se déroulera en anglais. Il débutera par 45 minutes de présentation, suivi d'une session de questions-réponses, un moment toujours enrichissant qui permet d'aller plus loin dans les échanges avec l'intervenant. La soirée se poursuivra ensuite de manière plus conviviale autour d'un cava et de rafraîchissement, l'occasion de continuer la conversation de façon plus informelle et d'échanger directement avec Corey Huber dans une atmosphère détendue. Notez la date dans votre agenda, jeudi 25 juin, 16h45, auditorium de l'UNB. La musique nous ouvre la porte de la chronique linguistique, notre voyage hebdomadaire dans les langues de l'archipel. Écoutons la douceur de Corneille et son titre « Parce qu'on vient de loin ».

Cette semaine, notre chronique linguistique nous emmène sur l'île de Malekula, dans la province de Malampa, la deuxième plus grande île du Vanuatu, que nous avons déjà visitée il y a quelques semaines pour explorer l'Avava. Malekula est un territoire d'une richesse linguistique extraordinaire avec plusieurs dizaines de langues distinctes qui coexistent sur une même île. Aujourd'hui, nous nous intéressons à l'Aulua, une langue parlée dans la région centrale de Malekula, le long des côtes et de l'île. Ce nom est parfois aussi orthographié Aula ou Aulua, selon les sources linguistiques. C'est une langue qui, malgré sa discrétion sur la scène internationale, présente des caractéristiques remarquables que nous allons explorer ensemble. L'Aulua appartient, comme toutes les langues vernaculaires du Vanuatu, à la grande famille des langues austronésiennes, dans le sous-groupe des langues océaniennes du Vanuatu central. Elle est génétiquement apparentée aux autres langues de Malekula, dont l'Avava, que nous avons présentée il y a quelques semaines, et partage avec elle une origine commune tout en ayant développé ses propres traits distinctifs au fil du temps. L'Aulua a fait l'objet de travaux de documentation linguistique notamment dans le cadre du programme ULDP, Endangered Language Documentation Program, qui œuvre à la préservation des langues menacées à l'échelle mondiale. Ces travaux ont permis de continuer des enregistrements, des lexiques et des descriptions grammaticales qui sont autant de ressources précieuses pour les communautés et les chercheurs. Grammaticalement, l'Aulua, partage avec ses voisines un système de marqueurs aspectuels qui précise la nature d'une action accomplie en cours ou habituelle, plutôt qu'un système de temps au sens strict du terme. Elle possède également des distinctions pronominales entre duel et pluriel et entre nous inclusif, qui inclut la personne à qui l'on parle, et nous exclusif, qui l'exclut. Une subtilité que le français ne permet pas d'exprimer en un seul mot. La communauté des locuteurs de l'Aulua est numériquement restreinte. Comme pour beaucoup de langues de Malekula, la transmission intergénérationnelle est le facteur déterminant de sa vitalité et les efforts des familles et des anciens pour maintenir la langue vivante dans le quotidien sont essentiels. Voici quelques éléments de vocabulaire en Aulua, traduits en français, pour vous donner un aperçu de cette langue. Donc nous retrouvons une nouvelle fois les mots comme wai, qui veut dire l'eau, netan, qui veut dire la mer au sens maman, garea, qui veut dire la mer mais au sens de l'océan, nakamal, qui est le lieu de réunion communautaire, ou natano, qui signifie la terre ou le sol, que nous avons déjà vu. Mais il existe aussi le mot tam-tam, qui signifie le tambour à fente, instrument de communication et de cérémonie essentielle dans les cultures de Vanuatu. Le tam-tam est à la fois objet musical, outil de transmission de messages entre villages et marqueur de statut social. Nabanga, qui veut dire le banyan, l'arbre banyan, un arbre sacré dans de nombreuses cultures du Vanuatu, lieu de rassemblement, de cérémonie, de prise de décision collective. Sa présence dans le vocabulaire dit quelque chose de son importance dans la vie sociale et spirituelle des communautés. Mouette, qui veut dire l'œil ou le regard, souvent associé dans les traditions orales mélanésiennes à la perspicacité, à la sagesse, à la capacité de voir au-delà des apparences. Nimarau, qui veut dire la forêt dense. Malekula est une île forestière et la forêt est au cœur de la vie des communautés, pour les ressources qu'elle fournit, les savoirs qu'elle abrite et les récits qu'elle inspire. Ou Nazinag, qui veut dire chanter ou la chanson. La chanson est un vecteur essentiel de la transmission dans les cultures à tradition orale. C'est par elle que les histoires, les généalogies et les savoirs voyagent de génération en génération. Merci de nous avoir écoutés. Pour rester informé de tout ce qui se passe à l'UNV ce mois-ci, les activités du mois de l'environnement, le concours photo et ses modalités, le concours de slam reporté au 26 juin, le séminaire du 25 juin et bien d'autres choses à venir,
Retrouvez-nous sur la page Facebook de l'Université nationale de Vanuatu et sur le site internet de l'université. Retrouvons-nous la semaine prochaine et d'ici là, prenez soin de vous et de vos proches. On a commencé cette émission sous le rythme de la Coupe du Monde de football. Autant la terminer de la même manière et en beauté. Voici, ramener la coupe à la maison de VG Dream en rappel à la victoire de l'équipe de France en 2018. Bonne semaine à toutes et à tous.

0: 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Il est midi en temps universel, 14h ici à Paris. RFI Midi se poursuit tout de suite avec le journal. Bonjour Olivier Sherman.
1: Bonjour Anne Campner, bonjour à toutes et à tous.
0: Et pour commencer, la guerre entre l'Iran et Israël.
1: Israël a été visé hier par une trentaine de missiles iraniens. L'armée israélienne a donc riposté et mené en Iran une offensive à grande échelle impliquant des dizaines d'avions de combat. L'Iran vient d'annoncer l'arrêt de ses frappes et la réouverture de son espace aérien.
0: Les rebelles Houthis du Yémen, alliés de l'Iran, eux aussi avaient attaqué Israël.
1: Nous verrons dans le journal le rôle des Houthis qui ont aussi interdit toute navigation israélienne en mer Rouge, autre point essentiel pour le commerce maritime mondial avec le détroit d'Ormuz.
0: Le président chinois en Corée du Nord.
1: Xi Jinping reçu en grande pompe à Pyongyang, première visite du président chinois depuis 2019 dans ce pays.
0: En Arménie, Nicole Pachinian est en tête des législatives.
1: Il frôle les 50%, de quoi assurer sa reconduction comme premier ministre, mais la victoire n'est pas aussi écrasante qu'il espérait.
0: Et puis c'est la journée mondiale des océans aujourd'hui et les nouvelles ne sont pas bonnes.
1: Et selon des estimations, les océans pourraient contenir plus de plastique que de poissons d'ici 2050 et la communauté internationale ne parvient toujours pas à se mettre d'accord pour réduire cette pollution plastique.
0: RFI Midi. Donald Trump appelle Israël et l'Iran à cesser immédiatement les tirs après la reprise hier des affrontements entre les deux pays.
1: Oui, dans un message publié sur son réseau Truth Social, le président américain demande un arrêt des hostilités. Donald Trump affirme même que l'Iran et Israël cherchent à conclure un cessez-le-feu immédiat. Et de fait, Téhéran annonce donc à l'instant une cessation des frappes contre Israël. Frédéric Misselin, bonjour.
2: Bonjour.
1: Vous êtes notre correspondante à Jérusalem. Les attaques entre les deux pays ont donc repris depuis hier soir. En Israël, la tonalité est un petit peu différente.
2: Oui, pas de déclaration politique pour l'instant. C'est l'armée israélienne qui communique ce matin. Elle se prépare à plusieurs jours de conflit. Une trentaine de missiles balistiques iraniens ont été tirés sur Israël depuis dimanche soir, vous l'avez dit, plus deux missiles Houthis. Ces tirs n'ont pas fait de blessés, mais le niveau d'alerte est orange dans tout le pays. Les activités sont limitées, les écoles fermées. L'aéroport Ben-Gurion fonctionne, mais avec un nombre de vols et de passagers réduit. Alors, l'armée israélienne affirme de son côté avoir visé en Iran les systèmes de la défense aérienne et un complexe pétrochimique. À noter que lors de ces dernières frappes, l'aviation n'a pas utilisé de ravitailleurs américains. Israël doit faire face à une nouvelle phase dans ce conflit, a dit le porte-parole de l'armée, Effie Defrin. C'était il y a une heure à peu près. Cette fois, c'est Téhéran qui a attaqué en premier, un soutien affiché au Hezbollah libanais. L'État hébreu fait donc face seul pour l'instant à un véritable conflit multifront. Les analystes de la presse israélienne sont persuadés que Téhéran veut définir de nouvelles règles, une nouvelle équation sur l'échiquier stratégique de la région. L'hypothèse des Iraniens, c'est que Donald Trump veut surtout la paix à deux jours de l'ouverture du mondial de football et l'Iran reste à la table des négociations. C'est ce que vient de dire le président iranien.
1: Alors l'Iran a frappé Israël et les Houthis du Yémen alliés de Téhéran ont également revendiqué une attaque de missile contre l'État hébreu. Les systèmes de défense aérienne d'Israël ont bien intercepté ce missile en provenance du Yémen. C'est la première attaque du genre depuis le cessez-le-feu. Les Houthis décrètent dans le même temps, Ryan Verdier, une interdiction de navigation israélienne en mer Rouge. Les voies maritimes stratégiques dans la région pourraient donc être encore un peu plus perturbé.
3: Oui, vous le savez, les rebelles yéménites Houthis sont alliés du régime iranien et par extension du Hezbollah libanais. Ils ont affirmé, vous le disiez, ce matin avoir lancé un barrage de missiles visant des sites sensibles israéliens en mer Rouge. Tout mouvement ennemi sera considéré comme une cible militaire, affirme le communiqué du porte-parole du mouvement qui contrôle le nord-ouest du Yémen. L'armée israélienne avait de son côté indiqué avoir identifié un tir en direction du territoire israélien depuis le Yémen. Après être resté un temps silencieux, les rebelles Houthis se sont joints à la guerre au Moyen-Orient le 28 mars pour soutenir Téhéran. Ils avaient alors lancé plusieurs missiles en direction d'Israël, tout d'abord fin mars, puis début avril, avant l'instauration d'un cessez-le-feu. Depuis le début de la guerre à Gaza, les Houthis ont également mené de nombreuses attaques contre des navires en mer Rouge, en revendiquant leur solidarité avec le peuple palestinien. Il s'agit là donc d'un important moyen de pression. La menace de perturber à nouveau ce passage essentiel pour le commerce mondial intervient cette fois alors que, vous le savez, le détroit d'Ormuz, porte d'entrée vers le Golfe, est déjà quasiment bloqué par l'Iran.
1: Et sur le front libanais, un site archéologique classé au patrimoine mondial de l'UNESCO a été endommagé par des frappes israéliennes à tir dans le sud du pays. Les bombardements auraient causé les plus importants dégâts depuis le début de la guerre, touchant une zone proche de vestiges romains à quelques kilomètres de la frontière israélienne. Des Débris de béton et de métal ont été retrouvés sur le site, ainsi que des dommages sur des colonnes antiques, mosaïques et éléments archéologiques.
0: C'est une victoire pour le Premier ministre sortant en Arménie.
1: Une victoire qualifiée même d'historique pour Nicole Pachinian et son parti, le Contrat Civil. Il remporte la majorité en siège au Parlement arménien à l'issue des élections législatives qui avaient valeur de test pour le dirigeant arménien au pouvoir depuis la révolution de velours en 2018. Daniel Valo, bonjour.
4: Bonjour.
1: Nicolas Pachinian remporte donc le scrutin, mais son parti n'aura pas la majorité écrasante qu'il aurait espérée au sein du Parlement.
4: Oui, avec 49% des voix, le Contrat Civil de Nicole Pachinian ne devrait compter que sur une soixantaine de sièges au Parlement, qui en compte 105 au total. Autrement dit, l'ancien journaliste pourra être reconduit à la tête du gouvernement, mais il n'aura pas cette majorité qualifiée dont il avait besoin pour changer la Constitution. Et c'est un élément très important, car Nicole Pachinian veut modifier la Constitution arménienne pour retirer une clause de protection du Haut-Karabakh. C'est un obstacle à l'accord de paix conclu avec l'Azerbaïdjan, qui est au cœur aujourd'hui du projet de Nicole Pachinian, la prospérité et la stabilité avec ses voisins, y compris la Turquie et l'Azerbaïdjan.
1: Et en face, Daniel, deux partis d'opposition entrent au Parlement à l'issue de ces élections.
4: Oui, il cumule à eux deux un peu plus de 30% des voix et il dénonce une élection biaisée et marquée par les arrestations et les procédures judiciaires à leur encontre. Ces deux partis, le parti de l'homme d'affaires Samvel Karapetian et celui de l'ancien président Robert Kocharyan, sont hostiles aux concessions faites à l'Azerbaïdjan. Ils sont hostiles également au rapprochement pro-européen défendu par Nicole Pachinian. Celui-ci sort donc vainqueur du scrutin, mais sans garantie de pouvoir mettre en œuvre sa double ambition, la paix avec l'Azerbaïdjan et la Turquie d'un côté et de l'autre, le rapprochement avec Bruxelles et Washington.
1: Merci Daniel Valo pour ces précisions et cette analyse du scrutin. Vous étiez en direct d'Erevan.
0: Il y avait aussi des législatives hier au Kosovo et la crise politique persiste.
1: Le parti du Premier ministre sort

0: s'inscrit dans une intensification des frappes de drones ukrainiens sur les territoires occupés et en Russie en réponse aux bombardements russes quotidiens sur l'Ukraine. Alors que les combats se poursuivent, les initiatives diplomatiques restent au point mort malgré les appels récents de plusieurs dirigeants européens et ukrainiens à relancer un dialogue direct entre Kiev et Moscou. Hier soir, justement, un dîner a été organisé à Londres pour dessiner les conditions que les Européens souhaitent imposer à une future paix. Les détails avec notre correspondante à Londres, Sidonie Gaucher.
1: Ils s'étaient déjà retrouvés en décembre dernier. Keir Starmer, Emmanuel Macron et Friedrich Merz ont de nouveau montré leur soutien à Volodymyr Zelensky et envoyé un signal fort à Moscou. Première exigence, un cessez-le-feu immédiat. Ensuite, demander que la ligne de front actuelle serve de point de départ aux négociations et non les frontières d'avant-guerre. Deuxième point clé, des garanties de sécurité robustes pour l'Ukraine avec le déploiement d'une force multinationale sur le terrain. Pas question de laisser Kiev sans protection après un éventuel accord. Troisième message, les avoirs russes gelés resteront bloqués tant que Moscou n'aura pas indemnisé l'Ukraine pour les destructions causées par la guerre. Enfin, les intérêts de sécurité de l'Europe doivent être préservés. La balle est maintenant dans le camp russe. Prochain rendez-vous, le G7 à Évian, puis le sommet de l'OTAN à Ankara. Sidonie Gaucher, Londres, RFI.
2: Le président chinois est en visite en Corée du Nord.
0: Premier déplacement du chef d'État chinois à Pyongyang depuis 2019. Une visite de 2 jours dans la capitale nord-coréenne pour rencontrer Kim Jong-un à l'occasion des 65 ans du traité d'amitié sino-nord-coréenne. Une visite dans l'objectif pour Pékin de se réaffirmer comme partenaire privilégié de la Corée du Nord. Explication de notre correspondant Célio Fioretti.
3: Une arrivée en grande pompe, comme sait le faire le régime nord-coréen. Xi Jinping est arrivé aujourd'hui en Corée du Nord, accueilli par les applaudissements du leader nord-coréen Kim Jong-un et des fleurs offertes par 2 enfants nord-coréens. Les 2 leaders se sont ensuite rejoints sur la place Kim Il-sung, la grande place centrale de Pyongyang, où était réunie une foule bien ordonnée de citoyens nord-coréens, brandissant au son des trompettes militaires les drapeaux des 2 pays. Les 2 chefs d'État se sont entretenus lors d'une rencontre bilatérale. Dans son propos liminaire, Xi Jinping a rappelé les idéaux socialistes qui unissent les 2 pays et espère élever la relation entre les 2 pays à un niveau stratégique et appeler à une plus grande coopération économique entre Pékin et Pyongyang. Ce dernier souhaite également faire revivre le tourisme chinois en Corée du Nord qui avait été arrêté lors de la pandémie de coronavirus. Kim Jong-un, de son côté, a félicité Xi Jinping pour sa réussite économique et rappelé qu'il se tient à ses côtés dans la défense de la politique de la Chine unique et de ses intérêts. C'est le Fioretti, Séoul, RFI.
2: C'est aujourd'hui, 8 juin, la journée mondiale des océans, océans de plus en plus mauvaise santé.
0: C'est le constat d'un baromètre international, le baromètre Starfish dévoilé aujourd'hui. Le niveau de la mer augmente toujours plus vite, la biodiversité marine est menacée et la pollution s'accumule. Selon les estimations de la fondation Ellen MacArthur, les océans pourraient contenir plus de plastique que de poissons d'ici 2050. Alors Nathanaël Vitran, la communauté internationale ne parvient toujours pas à se mettre d'accord pour réduire cette pollution plastique.
4: La dernière tentative remonte au mois d'août dernier. Les représentants de 185 pays réunis à Genève ne sont alors même pas parvenus à simplement reconnaître que la production et la consommation mondiale de plastique avaient atteint un niveau insoutenable. Un accord qui a buté sur l'opposition des pays producteurs de pétrole, rappelle l'ancienne ministre française Sylvie Goulard, qui co-préside désormais une initiative franco-britannique sur la finance verte.
5: C'est pas le monde qui a échoué, il y avait une grande majorité de pays qui voulaient un accord. Donc là, on touche les limites de notre organisation internationale. Donc d'abord, il n'y a pas de quoi être pessimiste, il faut arriver à contourner ces gens-là. Et la meilleure manière de les contourner, ça serait de développer des alternatives au plastique.
4: Pour Valérie Hickey, directrice environnement de la Banque mondiale, le monde ne doit pas pour autant se croiser les bras.
6: Il y a de plus en plus de régulations innovantes à l'échelle locale. Par exemple, pour contraindre les entreprises qui produisent du plastique à usage unique à payer pour la collecte et pour le recyclage. Certains pays et certaines régions ont aussi interdit l'usage du plastique à usage unique.
4: Reste que la production mondiale de plastique augmente chaque année et dépasse désormais 400 millions de tonnes. Moins de 10% de ce plastique est recyclé.
2: En France, le système judiciaire pointait du doigt après la mort d'une enfant de 11 ans, Liana.
0: L'enfant a été assassiné dans le Gard. Les révélations sur le suspect après plusieurs plaintes pour viol sur mineur.

0: mineures le visant, dont certaines ont été classées sans suite. C'est un drame qui suscite une vive émotion et qui a relancé les interrogations sur les faillites du système politico-judiciaire. Ce matin, le ministre de la Justice, Gérald Darmanin, à l'issue d'une rencontre avec les procureurs généraux, a appelé à la mobilisation générale. Il veut notamment le recensement des quelques 70 000 dossiers dans lesquels des enquêtes ont été ouvertes pour violences sexuelles qui touchent les enfants, soit faites d'ici la fin juillet. Le personnel judiciaire, des magistrats au greffier, ne conteste pas qu'il y ait pu avoir des dysfonctionnements dans l'affaire Liana, mais refuse de servir de bouc émissaire. Ils insistent sur le manque de moyens chroniques auxquels ils sont confrontés, notamment pour réévaluer ces milliers de dossiers. Hervé Bonglet est le secrétaire général adjoint d'UNSA Service Judiciaire.
1: Le budget de la justice a augmenté au moment où c'était Dupond-Moretti garde des Sceaux, sauf que au niveau des moyens et notamment au niveau des effectifs dans les personnels de greffe, on reste très très en deçà de ce qui devrait exister par rapport aux autres pays européens. On est 26 000 personnels de greffe en France. Si on devait être dans les standards européens, on devrait être aux environs de 39 000. Il y a 4 fois moins de procureurs que dans les autres pays européens. Forcément, ça va pas être que les procureurs et les substituts qui vont vérifier toutes les 70 000 procédures. Il y aura des agents du greffe qui vont être impactés et qui vont être mis à contribution pour revérifier si toutes les diligences ont été faites correctement dans les dossiers qui concernent des mineurs. Les autres procédures, par exemple les meurtres ou les braquages, les trucs comme ça, ça va être forcément mis de côté pendant quelques temps.
0: Hervé Bonglet, secrétaire général adjoint d'UNSA, service judiciaire, interrogé par Thomas Douéret. Plus de 150 rassemblements sont prévus ce soir devant les tribunaux, un petit peu partout en France. Des associations dénoncent donc le laxisme d'une justice trop lente qui n'écoute pas la parole des enfants.
2: Et puis le chanteur Patrick Bruel en garde à vue depuis ce matin.
0: Une garde à vue dans le cadre d'une enquête ouverte pour violences sexuelles. Selon un communiqué de la justice, 13 victimes présumées sont désormais recensées dans ce dossier sensible. 14h15 à Paris, c'est la suite d'RFI Midi avec vous, Anne Cantner.
2: Merci Olivier Charman. La suite, ce sont les sports. Et bonjour Cédric De Oliveira.
3: Bonjour Anne.
2: Bon, ça n'est un secret pour personne. Hein. Nous sommes à trois jours maintenant du début de la Coupe du Monde de foot.
3: Vous comptez les heures, je sais.
2: Évidemment, avec une impatience vraiment non dissimulée. Et les équipes continuent de se régler avant la compétition. C'est le cas notamment de l'équipe de France qui va disputer aujourd'hui son deuxième et dernier match de préparation.
3: Et ce sera face à l'Irlande du Nord qui ne sera pas du voyage en Amérique du Nord. Elle n'est pas qualifiée après la défaite face à la Côte d'Ivoire jeudi. Les Bleus doivent se rassurer avant le grand départ outre-Atlantique. C'est dur à dire, ce sera prévu demain. Et ce sera l'occasion...